0: Surprise.
1: Je t'écoute.
2: Tout seul comme un grand.
1: Ouais. Je parasite un peu si tu veux.
2: J'essaye une tout seul comme un grand. C'est un peu une rengaine, je vous préviens. Enfin, pour moi en tout cas.

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Claude Whipple. Merci Hervé. Hervé au son, s'il vous plaît, qui est parti chercher le quatrième invité. Voilà, il vient de tilter. Il arrive au pas de course. Caméra le suit, c'est magnifique. Plan couloir, corridor.

0: Yeah. C'est Martel. Nipple from the Whipple.
1: Cyrillicus Atheficus.
2: Je vous le présente ou pas? Pour la forme, ouais. Cyril Atef.
1: Roller coaster.
2: S'il te plaît. Ça, c'était pas prévu normalement, ce qu'on vient de faire là.

très fier de vous dire, vous annoncer que ce morceau a été coécrit par Cyril Atef et Fred Poulet. Sacré père.

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1: Je voulais faire une petite dernière et faire plaisir à quelqu'un qui s'appelle Marc et qui s'appelle Marc, pour toi Marc. Sur un texte de Franck Monnet.

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